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1: Eh bien, bonjour à toutes et à tous et merci de nous avoir choisis sur Chéri FM Réunion. Vous avez démarré cette journée en choisissant de la passer de la manière la plus étonnamment feel good avec la feel good musique dans un instant de Whitney Houston, How Will I Know. Je vous prépare également Aurea qui nous emmène dans une virée en Italie à la Bella Vita. Nous sommes lundi, le 21 septembre 2026. Bonne fête à vous, Mathieu. Il est 5h à la Réunion, c'est formidable.
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0: Ah oui, à Bella Vita, ce chéri FM Rayon. Et généralement, la Bella Vita, ça démarre par une histoire de cette façon-là.
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0: Voilà, le décor est planté et là, c'est le moment de dire... Voilà ce qui vous attend dans le programme de tout à l'heure. Richard Cochient, tout à l'heure, ce sera question de feeling. Et vous croiserez également Santa, Recommence-moi, Patrick Hernandez, Born to be Alive. Votre playlist de ce matin est très feel good.

0: Vous avez vu comment la musique, c'est magique. Hein. On était là encore samedi soir avec la boule à facettes et on était dans la fête. C'est chouette. Hein. Patrick Hernandez. Dans un instant, votre horoscope avec Léa. Et Teddy Swims pour la Feel Good Music. Break Up in Reverse.
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0: C'était un extrait du nouveau titre de Christophe Maé, La Lune, sur Chéri FM Réunion.
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3: Nous sommes lundi et c'est l'heure de votre horoscope avec Léa. Bonjour Léa.
4: Bonjour tout le monde.
3: On démarre avec les béliers.
4: Vous commencerez la semaine le cœur léger.
3: Les taureaux.
4: Votre logique vous évitera bien des soucis.
3: Gémeaux.
4: Un mot gentil changera toute la journée.
3: Cancer.
4: Vos proches vous entourent.
3: Lion.
4: Vous mènerez des débats avec une vraie aisance.
3: Vierge.
4: Votre méthode marchera à tous les coups.
3: Balance.
4: Une très belle entente va se confirmer.
3: Scorpion.
4: Vous suivrez ce que vous ressentez au fond.
3: Sagittaire.
4: Vous aurez envie de tout essayer aujourd'hui.
3: Capricorne.
4: Votre travail soutenu va finir par payer.
3: Verseau.
4: Une idée originale débloquera facilement un projet.
3: Et les poissons?
4: Vous allez écouter vos vrais besoins sans attendre.
3: Aujourd'hui, c'est tout de suite alors.

Double Cup in Reverse, Teddy Swims, une histoire comme ça, digne d'un conte de fées, qui se termine toujours bien, où elle tombe toujours amoureuse de lui. Et ils sont en fait ensemble. On est vite dans un instant ensemble sur Chéri FM Rayon, Natacha Saint-Pierre qui nous attend là juste avant 6h.

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1: Je vous souhaite une très belle journée. Merci d'être avec nous ce matin et de vous réveiller. Vous venez de nous rejoindre sur Il est bienvenu. Bonjour. Dans un instant, la feel good musique de Corneille avec Ensemble en duo avec Vita notamment. Michel Berger vous attend enchanté pour démarrer cette journée de lundi. Nous sommes le 21 septembre. Bonne fête à vous, Mathieu. Il est

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1: Bonjour à toutes, bonjour à tous. Le CRGT vous informe qu'à Saint-Leu, pour la fête de la Salette qui va se dérouler dans le centre-ville de Saint-Leu jusqu'au mercredi 23 septembre 7h, la rue Haute est fermée à la circulation pension comprise entre le rond-point nord et la rue Gaspard. La circulation est également interdite sur la rue de la Salette. Des perturbations de la circulation sont donc à prévoir. Avec tout ça, patience, prudence et redoublez de vigilance au volant.
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3: Exactement, on se réveille, on profite de cette jolie journée avec Michel Berger tout de suite et Corneille et Vita dans un instant.
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1: 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Pour la Feel Good Music, on s'en charge aussi. Julien Clerc tout à l'heure, Josh Benson et puis Charlotte Cardin. C'est trop bon, ça fait du bien le lundi matin comme ça.
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0: Give Me The Night, Joss Benson sur Chéri FM Réunion. Dans un instant, vous allez retrouver Léa avec votre horoscope et puis Louane qui va nous laisser conduire ce matin.
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1: Nous sommes lundi et c'est l'heure de votre horoscope avec Léa. Bonjour Léa.
2: Bonjour tout le monde.
1: On démarre avec les béliers.
2: Vous commencerez la semaine le cœur léger.
1: Les taureaux.
2: Votre logique vous évitera bien des soucis.
1: Gémeaux.
2: Un mot gentil changera toute la journée.
1: Cancer.
2: Vos proches vous entourent.
1: Lion.
2: Vous mènerez des débats avec une vraie aisance.
1: Vierge.
2: Votre méthode marchera à tous les coups.
1: Balance.
2: Une très belle entente va se confirmer.
1: Scorpion.
2: Vous suivrez ce que vous ressentez au fond.
1: Sagittaire.
2: Vous aurez envie de tout essayer aujourd'hui.
1: Capricorne.
2: Votre travail soutenu va finir par payer.
1: Verseau.
2: Une idée originale débloquera facilement un projet.
1: Et les poissons?
2: Vous allez écouter vos vrais besoins sans attendre.
1: Là, aujourd'hui, c'est tout de suite alors.

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1: Formidable Louane ce matin sur Chéri FM Réunion. Merci infiniment de démarrer votre journée avec nous. De belles surprises vous attendent et notamment des invitations qui vont vous plaire pour aller voir un artiste que vous appréciez énormément qui vient à la fin du mois d'octobre. Je vous en dirai plus tout à l'heure. Restez à l'affût dans un instant Trouble. Coldplay sur Chéri FM Réunion. Et puis ce titre qui, moi, m'émerveille à chaque fois que je l'entends et ça reste vraiment en tête tout au long de la journée. Je parle du tout dernier de James Blunt, Taste Like Summer. Ça arrive dans un instant pour vous sur Chéri FM.

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0: Avec James Blunt, dans un instant, Taste Like Summer, on aura Daniel Balavoine qui a pour mission de sauver l'amour. Lundi 21 septembre aujourd'hui. Bonne fête à vous, Mathieu. On vous aime, on vous adore. Il est 7h.
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1: Bonjour à tous, une journée bien agréable qui démarre sur l'île de la Réunion. Alors attention quand même au changement de temps cet après-midi. Alors c'est considérable, tout d'abord, plus d'une tonne de déchets récoltés hier lors du World Cleanup Day, la journée pour nettoyer l'environnement des déchets sauvages, l'occasion aussi de sensibiliser au danger de la cigarette. Un mégot jeté par terre pollue jusqu'à 1000 litres d'eau. L'actualité, c'est aussi ces week-ends qui se suivent et se ressemblent sur nos routes. Plus de 361 délits relevés par les forces de l'ordre. 20 personnes commencent même la semaine sans leur permis de conduire. Trois personnes devront faire face au tribunal dans les prochains jours à Saint-Denis après l'opération de sécurisation dans le quartier du Chaudron qui s'est tenue hier. Tous ont été interpellés pour trouble à l'ordre public alors qu'un peu plus tôt un appel à un rodéo sauvage avait été lancé sur les réseaux sociaux. Une mauvaise nouvelle pour tous les bénéficiaires des APL, l'aide personnalisée au logement ne sera pas revalorisée l'an prochain. En clair, pas d'augmentation pour 2027, décision du ministre du logement dans le cadre de l'effort à fournir pour le budget. Des milliers de personnes chaque année bénéficient de cette aide dans notre département. Rendez-vous jeudi soir, Emmanuel Macron sera en direct à la télévision. Le chef de l'État répondra aux questions de Caroline Roux et Gilles Boulot. Il parlera notamment des tensions internationales qui continuent de bouleverser notre quotidien, notamment à la pompe. D'ici là, le président de la République sera à New York aujourd'hui pour le sommet des Nations Unies. L'équipe de France version Zinedine Zidane débarque à Clairefontaine ce lundi. Tous les joueurs convoqués par le nouveau sélectionneur des Bleus vendredi doivent se retrouver à partir d'aujourd'hui. C'est le premier rassemblement d'ailleurs après la Coupe du Monde. Ils doivent préparer les quatre premiers matchs de Ligue des Nations dont le premier est prévu en fin de semaine en Turquie. Puis sur le terrain cette fois, c'est Paris qui a remporté le classique de la Ligue 1 hier soir. Victoire 2-1 en clôture donc de la 4e journée au Vélodrome contre Marseille. L'OM est avant-dernier du championnat ce matin. Succès également de Nice, 2-1 contre Lille. Même score pour Auxerre face à Brest. Au classement, Monaco reste leader devant Lyon et le Paris FC. Sinon, en tennis, la Coupe Davis s'est terminée pour les Français. Ils se sont fait balayer par le Canada ce week-end aux portes de la phase finale.
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1: C'est une semaine plutôt agréable qui démarre sur l'île de la Réunion. Du grand soleil ce lundi, malgré l'arrivée d'une dégradation nuageuse par le relief. Et sur le littoral l'après-midi, avec 2 ou 3 gouttes aussi, notamment à l'ouest cet après-midi. L'ambiance va rester venteuse. Et oui, on est toujours en plein hiver austral chez nous. On aura de 24 à 27 degrés sur le front de mer. 18 à 22 degrés dans les cirques. Quelques averses sont attendues en soirée.
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3: Bonjour à toutes, bonjour à tous. Le CRGT vous informe que sur la RN5 route de Sillaost, le secteur Cap-Payenqueux au PR13, pour permettre la suite des travaux de sécurisation de la falaise, la circulation sera interdite aujourd'hui de 20h à 5h. Par ailleurs, la route sera momentanément rouverte de 23h30 à minuit. Et puis on termine sur la RN2002 à Saint-Benoît, lieu dit la cabane, pour permettre la suite des travaux de reconstruction de l'ouvrage de franchissement de la ravine Harmonie. La route est totalement fermée jusqu'au courant du mois d'octobre. Une déviation est mise en place par les voiries communales et la RN2. Et pour rappel, la circulation des piétons et cyclistes est possible sur une passerelle aménagée. Avec tout ça, patience, prudence et redoublez de vigilance au volant.
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4: Eh bien, La Réunion, et vous n'êtes pas prêts, hein? Je vous le dis. On va vous le dire dans un instant, oui. Grosse surprise, vous restez à l'affût. Vous gardez votre téléphone pas loin parce que je vais vous offrir ça. James Blunt arrive dans un instant. Daniel Balavoine tout de suite.
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0: pourtant ce saxophone Dire Straits. La Test Week ce matin sur Chéri FM Radio dans un instant. Puisqu'on est en transe, on va regarder les astres. Vous serez au Scope Paris dans un instant avec Léa. Et puis il y a Julien Livre aussi qui sera là.
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2: Nous sommes lundi et c'est l'heure de votre horoscope avec Léa. Bonjour Léa.
3: Bonjour tout le monde.
2: On démarre avec les béliers.
3: Vous commencerez la semaine le cœur léger.
2: Les taureaux.
3: Votre logique vous évitera bien des soucis.
2: Gémeaux.
3: Un mot gentil changera toute la journée.
2: Cancer.
3: Vos proches vous entourent.
2: Lion.
3: Vous mènerez des débats avec une vraie aisance.
2: Vierge.
3: Votre méthode marchera à tous les coups.
2: Balance.
3: Une très belle entente va se confirmer.
2: Scorpion.
3: Vous suivrez ce que vous ressentez au fond.
2: Sagittaire.
3: Vous aurez envie de tout essayer aujourd'hui.
2: Capricorne.
3: Votre travail soutenu va finir par payer.
2: Verseau.
3: Une idée originale débloquera facilement un projet.
2: Et les poissons?
3: Vous allez écouter vos vrais besoins sans attendre.
2: Aujourd'hui, c'est tout de suite alors.

C'est forcément sur Chéri FM Réunion que vous trouvez le bonheur de vous réveiller avec la Feel Good Music avec Vianney. Tout à l'heure, son nouveau titre s'appelle D'or et d'étain. Je prépare aussi Nick Kershaw, Wouldn't It Be Good sur Chéri FM Réunion. Merci de passer ce matin avec nous. Et là, juste avant que 8h ne retentisse, la peine maximum des 10 commandements.

0: C'est lundi, on démarre bien la semaine ensemble avec Vianney dans un instant. D'or et d'état, Nick Kershaw qui vous attend. One Let It Be Good, et on aura encore l'occasion de partir au cinéma ou encore d'aller à un super concert. Je vous dis tout dans un instant. Lundi 21 septembre aujourd'hui. Bonne fête à vous. Mathieu, on vous embrasse, on vous aime.
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1: Bonjour à tous, une journée bien agréable qui démarre sur l'île de la Réunion. Alors attention quand même au changement de temps cet après-midi. Alors c'est considérable, tout d'abord, plus d'une tonne de déchets récoltés hier lors du World Cleanup Day, la journée pour nettoyer l'environnement des déchets sauvages, l'occasion aussi de sensibiliser au danger de la cigarette. Un mégot jeté par terre pollue jusqu'à 1000 litres d'eau. L'actualité, c'est aussi ces week-ends qui se suivent et se ressemblent sur nos routes. Plus de 361 délits relevés par les forces de l'ordre. 20 personnes commencent même la semaine sans leur permis de conduire. Trois personnes devront faire face au tribunal dans les prochains jours à Saint-Denis après l'opération de sécurisation dans le quartier du Chaudron qui s'est tenue hier. Tous ont été interpellés pour trouble à l'ordre public alors qu'un peu plus tôt un appel à un rodéo sauvage avait été lancé sur les réseaux sociaux. Une mauvaise nouvelle pour tous les bénéficiaires des APL, l'aide personnalisée au logement ne sera pas revalorisée l'an prochain. En clair, pas d'augmentation pour 2027, décision du ministre du logement dans le cadre de l'effort à fournir pour le budget. Des milliers de personnes chaque année bénéficient de cette aide dans notre département. Rendez-vous jeudi soir, Emmanuel Macron sera en direct à la télévision. Le chef de l'État répondra aux questions de Caroline Roux et Gilles Boulot. Il parlera notamment des tensions internationales qui continuent de bouleverser notre quotidien, notamment à la pompe. D'ici là, le président de la République sera à New York aujourd'hui pour le sommet des Nations Unies. L'équipe de France version Zinedine Zidane débarque à Clairefontaine ce lundi. Tous les joueurs convoqués par le nouveau sélectionneur des Bleus vendredi doivent se retrouver à partir d'aujourd'hui. C'est le premier rassemblement d'ailleurs après la Coupe du Monde. Ils doivent préparer les quatre premiers matchs de Ligue des Nations dont le premier est prévu en fin de semaine en Turquie. Puis sur le terrain cette fois, c'est Paris qui a remporté le classique de la Ligue 1 hier soir. Victoire 2-1 en clôture donc de la 4e journée au Vélodrome contre Marseille. L'OM est avant-dernier du championnat ce matin. Succès également de Nice, 2-1 contre Lille. Même score pour Auxerre face à Brest. Au classement, Monaco reste leader devant Lyon et le Paris FC. Sinon, en tennis, la Coupe Davis s'est terminée pour les Français. Ils se sont fait balayer par le Canada ce week-end aux portes de la phase finale.
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1: C'est une semaine plutôt agréable qui démarre sur l'île de la Réunion. Du grand soleil ce lundi, malgré l'arrivée d'une dégradation nuageuse par le relief. Et sur le littoral l'après-midi, avec deux ou trois gouttes aussi, notamment à l'ouest cet après-midi. L'ambiance va rester venteuse. Et oui, on est toujours en plein hiver austral chez nous. On aura de 24 à 27 degrés sur le front de mer. 18 à 22 degrés dans les cirques. Quelques averses sont attendues en soirée.
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3: Bonjour à toutes, bonjour à tous. Le CRGT vous informe que sur la RN2 à Saint-Rost, le secteur de Bois-Blanc, il y aura des travaux de pose d'une passerelle. La circulation sera alternée de façon permanente. Et puis on termine sur la RN5 rue de Sillaost, le secteur Cap-Payanqueux au PR13. Pour permettre la suite des travaux de sécurisation de la falaise, la circulation sera interdite de nuit jusqu'au jeudi 1er octobre de 20h à 5h. Par ailleurs, la route sera momentanément rouverte de 23h30 à minuit. Avec tout ça, patience, prudence et redoublez de vigilance au volant.
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4: Exactement, avec Nick Kershaw dans un instant, Won't It Be Good et d'or et d'éteint, c'est sur Chéri FM Réunion.
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0: 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Pendant ce temps, moi, je vous prépare la Feel Good Music. Et dans votre playlist de tout à l'heure, il y a Scorpions, bien entendu, mais aussi le duo Andrea Bocelli et Kenji Girac. Écoutez. Ça arrive dans un instant, vous pourrez vous emballer sur la chanson, ça va être chouette.
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0: votre horoscope qui arrive dans un instant. Il n'y aura pas que les scorpions, ça, il y aura tous les autres signes aussi, les 11 autres. Tableau et Stromae arrivent également tout à l'heure.
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1: Nous sommes lundi et c'est l'heure de votre horoscope avec Léa. Bonjour Léa.
2: Bonjour tout le monde.
1: On démarre avec les béliers.
2: Vous commencerez la semaine le cœur léger.
1: Les taureaux.
2: Votre logique vous évitera bien des soucis.
1: Gémeaux.
2: Un mot gentil changera toute la journée.
1: Cancer.
2: Vos proches vous entourent.
1: Lion.
2: Vous mènerez des débats avec une vraie aisance.
1: Vierge.
2: Votre méthode marchera à tous les coups.
1: Balance.
2: Une très belle entente va se confirmer.
1: Scorpion.
2: Vous suivrez ce que vous ressentez au fond.
1: Sagittaire.
2: Vous aurez envie de tout essayer aujourd'hui.
1: Capricorne.
2: Votre travail soutenu va finir par payer.
1: Verseau.
2: Une idée originale débloquera facilement un projet.
1: Et les poissons?
2: Vous allez écouter vos vrais besoins sans attendre.
1: Aujourd'hui, c'est tout de suite alors.

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1: Évidemment. Tout est évidence lorsque c'est chanté par Stromae. En duo avec Tovlo ce matin, Laura Pausini, Nascent Sagittae, ça c'est dans votre playlist. Et puis Lynn qui viendra se glisser en plus de votre playlist dans votre téléphone sur Chérie FM Rayon.

0: Une semaine exaltante que je vous souhaite avec Chérie FM Réunion et la Feel Good Music. Lynn, dans un instant, dans ton téléphone, Marc Lavoine. Qu'est-ce que t'es belle, on dure avec Catherine Ringer, c'est magnifique. Lundi 21 septembre aujourd'hui, il est 9h à La Réunion.
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1: Bonjour à tous, une journée bien agréable qui démarre sur l'île de la Réunion. Alors attention quand même au changement de temps cet après-midi. Alors c'est considérable, tout d'abord, plus d'une tonne de déchets récoltés hier lors du World Cleanup Day, la journée pour nettoyer l'environnement des déchets sauvages, l'occasion aussi de sensibiliser au danger de la cigarette. Un mégot jeté par terre pollue jusqu'à 1000 litres d'eau. L'actualité, c'est aussi ces week-ends qui se suivent et se ressemblent sur nos routes. Plus de 361 délits relevés par les forces de l'ordre. 20 personnes commencent même la semaine sans leur permis de conduire. Trois personnes devront faire face au tribunal dans les prochains jours à Saint-Denis après l'opération de sécurisation dans le quartier du Chaudron qui s'est tenue hier. Tous ont été interpellés pour trouble à l'ordre public alors qu'un peu plus tôt un appel à un rodéo sauvage avait été lancé sur les réseaux sociaux. Une mauvaise nouvelle pour tous les bénéficiaires des APL, l'aide personnalisée au logement ne sera pas revalorisée l'an prochain. En clair, pas d'augmentation pour 2027, décision du ministre du logement dans le cadre de l'effort à fournir pour le budget. Des milliers de personnes chaque année bénéficient de cette aide dans notre département. Rendez-vous jeudi soir, Emmanuel Macron sera en direct à la télévision. Le chef de l'État répondra aux questions de Caroline Roux et Gilles Boulot. Il parlera notamment des tensions internationales qui continuent de bouleverser notre quotidien, notamment à la pompe. D'ici là, le président de la République sera à New York aujourd'hui pour le sommet des Nations Unies. L'équipe de France version Zinedine Zidane débarque à Clairefontaine ce lundi. Tous les joueurs convoqués par le nouveau sélectionneur des Bleus vendredi doivent se retrouver à partir d'aujourd'hui. C'est le premier rassemblement d'ailleurs après la Coupe du Monde. Ils doivent préparer les 4 premiers matchs de Ligue des Nations dont le premier est prévu en fin de semaine en Turquie. Puis sur le terrain cette fois, c'est Paris qui a remporté le classique de la Ligue 1 hier soir. Victoire 2-1 en clôture donc de la 4e journée au Vélodrome contre Marseille. L'OM est avant-dernier du championnat ce matin. Succès également de Nice, 2-1 contre Lille. Même score pour Auxerre face à Brest. Au classement, Monaco reste leader devant Lyon et le Paris FC. Sinon, en tennis, la Coupe Davis s'est terminée pour les Français. Ils se sont fait balayer par le Canada ce week-end aux portes de la phase finale.
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1: C'est une semaine plutôt agréable qui démarre sur l'île de la Réunion. Du grand soleil ce lundi, malgré l'arrivée d'une dégradation nuageuse par le relief et sur le littoral l'après-midi avec 2 ou 3 gouttes aussi, notamment à l'ouest cet après-midi. L'ambiance va rester venteuse et oui, on est toujours en plein hiver austral chez nous. On aura de 24 à 27 degrés sur le front de mer, 18 à 22 degrés dans les cirques. Quelques averses sont attendues en soirée.
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3: Bonjour à toutes, bonjour à tous. Le CRGT vous informe qu'à Saint-Leu, pour la fête de la Salette qui va se dérouler dans le centre-ville de Saint-Leu jusqu'au mercredi 23 septembre 7h, la rue Haute est fermée à la circulation pension comprise entre le rond-point nord et la rue Gaspard. La circulation est également interdite sur la rue de la Salette. Des perturbations de la circulation sont donc à prévoir. Avec tout ça, patience, prudence et redoublez de vigilance au volant.
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4: J'ai des invitations à vous offrir dans un instant pour aller voir Yannick Noah en concert. Restez avec nous. Lynn nous attend avec son téléphone. Et Marc Lavoine et Catherine Ringer. Les voici tout de suite en duo. Qu'est-ce que t'es belle sur Chérie FM Réunion.
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0: Yannick Noah qui vient nous rendre visite. Il vient à La Réunion. Ça sera à la fin du mois d'octobre. Je vous donne les dates tout de suite. Ça sera le 28, 29 et 31 octobre au théâtre de Champfleury. Ensuite, théâtre Luc Denat au Tampon, au théâtre plein air de Saint-Gilles. 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Pendant ce temps, je vous prépare la musique de Kaolin. Ce sera Partons Vite.
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1: La semaine a déjà bien commencé avec Chérie FM Rayon. Vous allez la poursuivre avec la Feel Good Music déjà pour cette journée. Cet après-midi, 16h-20h, rendez-vous avec Diane. Et je vous dis, il a des invitations pour aller voir Yannick Noah à gagner. Et des invitations pour aller au cinéma également. Vous l'écouterez, vous profiterez de toutes les infos qu'il a à vous donner. Et surtout de la Feel Good Music ce soir, 20h minuit. On transforme la radio en love total. Ce seront les love songs de Chérie. Pendant 4h, on vous donne que du love. Soyez au rendez-vous. Les love songs de Chérie, 20h minuit. Et l'autre rendez-vous, c'est demain matin, dès 5h, pour se réveiller ensemble avec les Feel Good Music dans le Réveil Chérie. Et plein d'autres surprises. Ciao, belle journée à vous. À demain. Je vous aime.
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0: C'était Marine sur Chéri FM Réunion.
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1: C'était Louane sur Chéri FM Ring.

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1: Bonjour à tous, une journée bien agréable qui démarre sur l'île de la Réunion. Alors attention quand même au changement de temps cet après-midi. Alors c'est considérable, tout d'abord, plus d'une tonne de déchets récoltés hier lors du World Cleanup Day, la journée pour nettoyer l'environnement des déchets sauvages, l'occasion aussi de sensibiliser au danger de la cigarette. Un mégot jeté par terre pollue jusqu'à 1000 litres d'eau. L'actualité, c'est aussi ces week-ends qui se suivent et se ressemblent sur nos routes. Plus de 361 délits relevés par les forces de l'ordre. 20 personnes commencent même la semaine sans leur permis de conduire. Trois personnes devront faire face au tribunal dans les prochains jours à Saint-Denis après l'opération de sécurisation dans le quartier du Chaudron qui s'est tenue hier. Tous ont été interpellés pour trouble à l'ordre public alors qu'un peu plus tôt un appel à un rodéo sauvage avait été lancé sur les réseaux sociaux. Une mauvaise nouvelle pour tous les bénéficiaires des APL, l'aide personnalisée au logement ne sera pas revalorisée l'an prochain. En clair, pas d'augmentation pour 2027, décision du ministre du logement dans le cadre de l'effort à fournir pour le budget. Des milliers de personnes chaque année bénéficient de cette aide dans notre département. Rendez-vous jeudi soir, Emmanuel Macron sera en direct à la télévision. Le chef de l'État répondra aux questions de Caroline Roux et Gilles Boulot. Il parlera notamment des tensions internationales qui continuent de bouleverser notre quotidien, notamment à la pompe. D'ici là, le président de la République sera à New York aujourd'hui pour le sommet des Nations Unies. L'équipe de France version Zinedine Zidane débarque à Clairefontaine ce lundi. Tous les joueurs convoqués par le nouveau sélectionneur des Bleus vendredi doivent se retrouver à partir d'aujourd'hui. C'est le premier rassemblement d'ailleurs après la Coupe du Monde. Ils doivent préparer les quatre premiers matchs de Ligue des Nations dont le premier est prévu en fin de semaine en Turquie. Puis sur le terrain cette fois, c'est Paris qui a remporté le classique de la Ligue 1 hier soir. Victoire 2-1 en clôture donc de la 4e journée au Vélodrome contre Marseille. L'OM est avant-dernier du championnat ce matin. Succès également de Nice, 2-1 contre Lille. Même score pour Auxerre face à Brest. Au classement, Monaco reste leader devant Lyon et le Paris FC. Sinon, en tennis, la Coupe Davis s'est terminée pour les Français. Ils se sont fait balayer par le Canada ce week-end aux portes de la phase finale.
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1: C'est une semaine plutôt agréable qui démarre sur l'île de la Réunion. Du grand soleil ce lundi, malgré l'arrivée d'une dégradation nuageuse par le relief. Et sur le littoral l'après-midi, avec deux ou trois gouttes aussi, notamment à l'ouest cet après-midi. L'ambiance va rester venteuse. Et oui, on est toujours en plein hiver austral chez nous. On aura de 24 à 27 degrés sur le front de mer. 18 à 22 degrés dans les cirques. Quelques averses sont attendues en soirée.
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3: Bonjour à toutes, bonjour à tous. Le CRGT vous informe que sur la RN5 route de Sillaost, le secteur Cap Payenqueux au PR13, pour permettre la suite des travaux de sécurisation de la falaise, la circulation sera interdite aujourd'hui de 20h à 5h. Par ailleurs, la route sera momentanément rouverte de 23h30 à minuit. Et puis on termine sur la RN2002 à Saint-Benoît, lieu-dit la Cabane, pour permettre la suite des travaux de reconstruction de l'ouvrage de franchissement de la ravine Harmonie. La route est totalement fermée jusqu'au courant du mois d'octobre. Une déviation est mise en place par les voiries communales et la RN2. Et pour rappel, la circulation des piétons et cyclistes est possible sur une passerelle aménagée. Avec tout ça, patience, prudence et redoublez de vigilance au volant.
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1: Mais oui, oublions tout ça et profitons toujours de cette feel good music pour ce lundi 21 septembre. Histoire de Belleville entamée à 7h du goûter. Diana, vos côtés, ce donc jusqu'à 20h, jusqu'au top départ de Chéri FM Love Song. Pas mal de choses à se dire. Bien évidemment, on parlera du film de la semaine, mais pas que, avec aussi vos places de concert pour aller voir un certain Yannick Noah. On en reparle d'ici, vous verrez. Mais bon, pour le moment, level 42, ne serait-ce qu'une nouveauté Chéri FM de Tovlo et Stromae. C'est ce qui arrive, il est 16h sur Chéri FM.
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0: Et Stromae à l'instant, toujours donc avec cette nouveauté. Choy FM à la suite, espace repos de Jeannette, ne soit-ce que Abraham, Matteo, mais juste avant, on va parler cinéma ensemble.
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pouvoir apprécier tranquillement, toujours donc auprès de Chérie FM Réunion pour cet après-midi. 7h du goût est bienvenue. La suite, donc étirez-vous un petit peu, en profitez pour vous rapprocher de la radio, du bouton rotatif, on le monte bien fort vers le haut, histoire de profiter de la suite de cette feel good music auprès de Jennifer, ou ne serait-ce que donc deux palmas en préparation. Bienvenue.

0: de Palmas, toujours donc avec Chérie FM Réunion pour ce lundi 21 septembre. Bienvenue, la suite, elle se passera au prix de Céline Dion et d'une nouveauté, Chérie FM.
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0: Un classique en devenir. Mais avant donc de la retrouver auprès de cette nouveauté, le temps qu'elle s'échauffe un petit peu la voix, pourquoi pas repartir auprès de Gloria Gaynor. De suite.
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une nouveauté Chérie FM Réunion de la part de Céline Dion à l'instant. Pour ce lundi 21 septembre, on retrouvera la rédaction à Destor Pétante pour un point sur l'actualité, ainsi que la météo du jour, Justin ou Bobby McFerrin. Mais bon, pour le moment, pourquoi pas retrouver les offres d'emploi avec Chérie FM.

0: France 2 jeudi soir pour évoquer également le contexte géopolitique avec la guerre en Ukraine et le détroit d'Hormuz. Aujourd'hui, le chef de l'État rencontre Donald Trump à New York où les deux dirigeants doivent participer cette semaine à l'Assemblée générale des Nations Unies. Et en Europe, les élections ont été marquées par de nouveaux revers pour le pouvoir en Allemagne et une victoire attendue du parti de Vladimir Poutine en Russie. En Allemagne déjà, la CDU du chancelier Friedrich Merz a subi plusieurs défaites face à l'AfD et à la gauche radicale. Friedrich Merz qui affirme toutefois vouloir rester en fonction. Et puis en Russie, Russie unie, le parti de Vladimir Poutine a recueilli plus de 57% des voix aux élections législatives et devrait conserver sa majorité des deux tiers à la Douma. Le scrutin s'est déroulé sans véritable opposition au pouvoir. On passe au football et c'est compliqué cette saison pour l'OM et ses supporters. Les Marseillais ont perdu le classique hier soir au Vélodrome. Défaite 2-1 face au PSG en clôture de la 5e journée de Ligue 1. Les Olympiens sont avant-derniers du classement après cette 5e défaite d'affilée, toutes compétitions confondues. Paris remonte à la 6e place à 5 points de Monaco. Seul leader. Et puis il sera scruté, comparé, étudié. Premier rassemblement à Clairefontaine aujourd'hui pour Zinedine Zidane, le nouveau sélectionneur de l'équipe de France. Zizou retrouve un château qu'il connaît bien pour y avoir passé beaucoup de temps lors du Mondial 98 notamment. Les joueurs sont attendus ce lundi au centre d'entraînement pour préparer la Ligue des Nations. Premier match dès vendredi en Turquie.
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0: Ce soir, le temps est à la pluie de Saint-Denis à Saint-Philippe en passant par Saint-André. Ailleurs, le ciel est bien dégagé pour cette soirée. Et puis demain matin, eh bien, c'est une très belle journée qui se profile sur la majeure partie de l'île. Voilà pour l'essentiel de l'actualité de votre lundi soir. Je vous souhaite à toutes et à tous une excellente soirée à l'écoute de Chérie FM Réunion.
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1: Bonjour à toutes, bonjour à tous. Le CRGT vous informe que sur la RN2 à Saint-Rost, le secteur de Bois-Blanc, il y aura des travaux de pose d'une passerelle. La circulation sera alternée de façon permanente. Et puis on termine sur la RN5 rue de Sillaost, le secteur Cap-Payanqueux au PR13. Pour permettre la suite des travaux de sécurisation de la falaise, la circulation sera interdite de nuit jusqu'au jeudi 1er octobre de 20h à 5h. Par ailleurs, la route sera momentanément rouverte de 23h30 à minuit. Avec tout ça, patience, prudence et redoublez de vigilance au volant.
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2: Merci la rédaction pour ce pot d'actualité ainsi que météo du jour. D'ici en termes d'artiste, Barry White, ne serait-ce qu'une nouveauté chérie FM Doria, c'est ce qui arrive de suite. Bienvenue.
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0: nouveauté Chérie FM, réunion de la part d'Oria à l'instant. D'ici là, pour bel et bien continuer ce début de soirée. La suite, elle se passera auprès de Laurent Voulzy, ou ne serait-ce que Adèle. Et un classique du genre, mais juste avant, on prend son téléphone et on envoie Chérie par SMS. 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

0: de choisir Chéri FM Réunion, toujours là pour vous accompagner en douceur, tranquillement. La suite se passera avec un peu plus de peps, une nouveauté, Chéri FM.
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0: De quoi vous tenir éveillé sur les routes de Lille en direction donc de la maison, peut-être en train de songer très très fort au carré du soir. En tout cas, bienvenue à vous. La suite, avant de retrouver Jérémy Frérot et cette nouveauté, c'est surtout Madonna qu'on écoute.
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0: du beauté chérie FM Réunion, comme promis, de la part de Jérémy Frérot à l'instant. La suite donc se passera au prix de Lara Fabian, et ce juste avant d'entamer cette nouvelle et avant dernière heure d'émission. Bienvenue.
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1: Bien évidemment qu'on se détend tranquillement mais sûrement pour ce début de soirée en sortie du boulot, toujours sur le trafic ou déjà à la maison en train de peaufiner le carré du soir. Ce qui est sûr c'est qu'on est là pour vous accompagner en termes d'artistes. La suite, ça se passera auprès de Boyz II Gang ou ne serait-ce que James Blunt et des nouveautés. Chéri FM, il est 18h, bienvenue.
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0: James Blunt avec une nouveauté chez IFM Réunion. La suite se passera toujours auprès donc de ses artistes, auprès d'Umberto Tozzi, ou ne serait-ce que Santa avec un peu popcorn salé, mais justement, pourquoi pas parler ciné.
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Corne Salée auprès de Santa. À l'instant, toujours avec Chérie FM Réunion pour ce lundi 21 septembre. D'ici là, je vous rappelle qu'on vous accompagne ce peu importe où vous vous trouvez dans l'instant T. Par exemple, dans le nord de l'île, je le rappelle, le 101.9 pour Saint-Denis, Saint-Claudilde, Sainte-Marie, Sainte-Suzanne. Ou du côté de l'est de l'île aussi, le 104.6 pour Saint-Benoît, Sainte-Anne, le 95.3 pour Saint-André. Oh, pas non, Saint-Benoît, Sainte-Anne, la peine des palmistes encore Salazie. Je vous laisse noter tout cela d'ici là. Ben, l'oncle Soul, ne serait-ce que Alphaville, c'est ce qui arrive.

0: De quoi revenir quelques années auparavant, forcément. Alphaville, à l'instant, il y a un classique. La suite, elle se passera auprès d'une nouveauté, chérie FM. Et on est ensemble ici jusqu'à 20h, jusqu'au top départ de Chérie FM, Love Song, bien évidemment. Et juste avant de retrouver Christophe Maé et cette nouveauté, pourquoi pas repartir auprès de Boney M. de suite.
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0: Nouveauté Chérie FM, réunion de la part de Christophe Maé à l'instant pour ce lundi 21 septembre, juste avant 19h, et d'entamer cette nouvelle et dernière heure d'émission. Pourquoi pas repartir auprès des Spice Girls, ne serait-ce que James Brown, juste avant.
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1: 11 étangs, on profite de ce lundi 21 septembre. Bienvenue à vous, on va entamer cette nouvelle et dernière heure d'émission. On va parler cadeaux, certes, avec le film de la semaine, mais aussi vos places de concert pour aller voir un certain Yannick Noah. Mais bon, pour le moment, Christophe Willem et une nouveauté, ne serait-ce que Marc Lavoine. Pour la suite, il est 19h, bienvenue.

0: Christophe Willem et cette nouveauté chérie FM Réunion. On retrouvera Alex Warren, soit ce que Johnny a l'idée pour la suite. Mais juste avant, pourquoi pas prendre votre téléphone, déjà un bon début, et envoyer chérie, C-H-E-R-I-E, par SMS au 7030. Chérie. 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

de choisir Chéri FM Réunion, toujours là pour vous accompagner, et ce peu importe ce que vous faites dans l'instant T au compte FR du restant de cette journée. D'ici là, je vous rappelle bien sûr qu'on vous accompagne certes à la radio, mais aussi sur les réseaux sociaux de cette même radio. Vous tapez Chéri FM Réunion sur Instagram ou sur Facebook, vous nous trouverez très facilement, et sur qu'on vous tient au courant de tous les cadeaux qu'on a rien que pour vous, mais pas que, avec aussi pas mal de backstage. Vous verrez tout cela. Dans tous les cas, Claudio Capeo, ne serait-ce donc que Jefferson Starship, c'est ce qui arrive.

0: Jefferson Starship, toujours avec Chérie FM Réunion. D'ici là, allez-y, on s'étire un petit peu. On profite de ce début de soirée. La suite se passera auprès d'une nouveauté Chérie FM.
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0: Pas besoin de s'égarer, on peut bien sûr suivre le chemin en direction bien sûr de Chérie FM Love Song qui va bel et bien démarrer à 20h pétante, juste avant de se dire au revoir aussi Matt Pokora et cette nouveauté, ne soit-ce que les Bee Gees, juste avant.

Allez, j'espère que vous avez passé un excellent moment. Ma compagnie est celle donc de cette feel good musique. D'ici là, Chérie FM Love Song va bel et bien démarrer à 20h pétante. Et quant à nous, on se retrouvera à partir de demain. Même heure, même émission. C'était Diane.

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